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Une heure passée ensemble, Bernard Chu avec vous sur votre FM en stéréo. Continuez bien, remettez des piles s'il le faut, mes petits camarades vont assurer derrière en bastonnant aussi bien qu'ils ont l'habitude de le faire. Moi je vous quitte avec un petit cadeau, là pour les minutes qui viennent et qui vont s'égrener toutes seules, je me retire sur la pointe des pieds et je vous laisse une surprise. Robert Wyatt, Stinky Winkless, Murray Langford, un fantastique album devenu presque introuvable qui s'appelle... Miniature. Au revoir. À bientôt les copains. C'était Bernard Chu. Salut.

lion, les happy children. 17 semaines passées dans les 10 premières places des parades Phil Lion avec cette chanson et 6 semaines dans les 3 premiers Happy Children. Un autre titre en ce moment est en train de bien déménager de Lion, c'est

Lion, en solo memory, Happy Children. 84, c'est 84. 85, ça sera 85. Mais il y a exactement 5 ans, le numéro 1 des charts, souvenez-vous, c'était ceci. Ça dit quelque chose, hein? Eh oui, il y a déjà pile 5 ans, dis donc. Il a passé 40 semaines dans les hits. Le numéro 1 de 79, c'était Earth, Wind & Fire.